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1: Pour une deuxième année, la station touristique Baie des Sables va ouvrir au grand public le café boutique et sandwicherie qui est situé dans le pavillon Claude Grondin à la plage. 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Page Facebook, station touristique Baie des Sables. Pour en savoir

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par où commencer? 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

deuxième année, la station touristique Baie des Sables va ouvrir au grand public le café boutique et sandwicherie qui est situé dans le pavillon Claude Grondin à la plage. On parle de sandwich et viennoiserie, du Fournil du Lac, le café Ditchfield, des bonbons, des souvenirs vendus sur place tous les jours dès ce samedi 20 juin de 9h à 16h30. Page Facebook, station touristique Baie des Sables. Pour en savoir

Excellent mardi soir à vous. Jason, je vous accompagne comme ça jusqu'à minuit. 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
5: Je vous le dis souvent que le temps passe vite. Une autre belle preuve en ce mercredi matin, déjà le milieu de la semaine. Voilà, voilà. En plus, ben, c'est la dernière semaine complète de 5 jours parce que pour les 2 prochaines semaines, on va avoir un congé férié là-dedans. On est tellement contents. On aime ça, des journées fériées. Alors, il est 16h précise. Merci beaucoup d'avoir choisi mon rendez-vous que je vous offre jour après jour à la fréquence été à Mégantic. T'as choisi le 106.7. Alors, on est ensemble jusqu'à midi. Météo maintenant pour Mégantic. Alors, aujourd'hui, c'est alternance soleil-nuages avec 25 degrés. La présence de nuages attendue pour ce soir et cette nuit avec 13. Demain, c'est de la pluie avec même risque d'orage en PM avec un maximum quand même de 18. Vendredi, on prévoit de la pluie avec 18 et pour le prochain week-end de la fête des Pères. Oh, comment ça va se passer? Alors, samedi, des averses avec 17 et pour la journée officielle de la fête des Pères, eh bien dimanche, alternance de soleil de nuages avec 22 quand même. On prévoit quand même un beau week-end à venir pour les prochains jours. 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Et ce matin, le mercure indique présentement 11. C'est un projet musical qui a vu le jour en février passé qui ouvre le bal ce matin au 106.7. Alors, le premier album est présentement en vente sur toutes les bonnes plateformes. Voici Moustache Rodeo avec J'ai ça dans la peau.

Toujours un bonheur de vous proposer jour après jour chez nous que le meilleur de la musique. Alors c'est Moustache Rodeo qui a ouvert le bal de votre country club avec J'ai ça dans la peau. On procède présentement au tournage de la toute nouvelle saison du chanteur masqué qui va prendre d'assaut les ondes de TVA. À partir de quand? Bien, à partir du dimanche 13 septembre prochain, 19h. Toujours animé par Sébastien Benoît, accompagné bien sûr de ses enquêteurs, Mélissa Bédard, Sam Breton, Anouk Meunier et Stéphane Rousseau. Encore une fois, parmi les 15 concurrents qu'on pourra voir performer dans les fameux costumes du chanteur masqué. Bien sûr, on prévoit encore une saison haute en émotion et bien sûr haute en costumes de grande envergure, comme à l'habitude. Et aussi, on nous prépare pour la prochaine saison un spécial année 90. Ce sera bien sûr le 9e épisode à l'occasion, bien sûr, de la fête de l'Halloween, d'après moi, là, qu'on va célébrer les années 90. Donc, hier, on a ouvert les grandes portes du tournage aux journalistes en place. Donc, voilà, c'est encore une fois une belle saison prometteuse pour la nouvelle saison du chanteur masqué qui sera de retour à l'antenne de TVA. Une émission à succès quand même assez incroyable. Donc, ce sera de retour, je vous rappelle, le dimanche 13 septembre à compter de 19h. Elle nous chante maintenant à l'état pur. Voici la Gaspésienne Mylène Vallée à Hit Country.

Est-ce qu'à cette heure-ci, on prend une frette? Certains vont dire, oh, du calme, Danny, t'es en feu en ce mercredi matin. Ben non, hey, t'as peut-être devant toi ce matin pour bien relaxer une belle tasse de café, une tasse de thé, un verre de jus d'orange, ta routine matinale, encore un verre de lait au chocolat ou un verre d'eau, mais c'est le plus important, c'est de prendre votre belle dose de musique avec la fréquence été, bien sûr, qu'on vous offre que le meilleur de la musique jour après jour, partout à travers la province. Quatre fréquences pour mieux vous servir. Il y en a une au Saguenay, une en Beauce, une à Lac-Mégantic et une au centre du Québec également aussi. Je vous salue. Fidèle auditeur de votre radio été, partout à travers le monde, via notre site internet, le www.hitcountry.com. Alors, les Rod Swamp qui viennent de chanter une frette. Et depuis cette semaine, ils ont lancé une toute nouvelle chanson, les Rod Swamp, Jerry. Alors, est-ce que vous pourrez l'entendre prochainement dans la grille horaire, la grille musicale de Hit Country? Bien, il faut que ça passe par le fameux comité d'écoute qui est bien sûr maintenant parti en mode vacances pour quelques semaines. Alors, on va suivre le dossier pour vous autres, c'est sûr, sûr, sûr. Ne plus tenir debout, voici maintenant David Tremblay dans votre réveil de ce mercredi.

jusqu'à 9h. C'est votre Country Club à votre fréquence été. Alors, c'est Matt Carrière qui vient de chanter Summer Nights. Il était en plus de passage vendredi matin dans la thématique découverte dans votre Country Club. Matt Carrière, un gars prometteur qui nous prépare en plus de nouvelles chansons pour cette

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0: Alors, c'est à compter de cet automne qu'on pourra tendre l'oreille sur des nouvelles chansons de leur part. Depuis le temps qu'on vous en parle, on attend ça avec impatience. Les fils du diable qui viennent de chanter État d'urgence dans votre country club. La semaine prochaine, jeudi prochain, le 25 juin prochain, vous serez arrivé devant votre téléviseur sur la chaîne américaine ABC à compter de 20h pour regarder l'émission spéciale qu'on nous aura bien sûr concoctée dans le cadre du CMA Fest qui était présenté le week-end passé du côté de Nashville, avec beaucoup d'artistes qui seront en performance durant 3 heures de show animé par Riley Green et Laura Spencer de Good Morning America. Alors, on pourra voir performer sur scène lors de cette émission spéciale-là Jason Aldean de Ben Perry, les Brothers Osborne, Luke Bryan, Dana Carter, Jordan Davis, Florida Georgia Line, Hardy Jelly Roll, Cody Johnson, Ella Langley, Tim McGraw, Carly Pierce, et aussi Ricky Skaggs, Chabose, Blake Shelton, Zach Top, Kate Urban, Tucker Wetmore, Gretchen Wilson, Lenny Wilson et bien d'autres. Donc, ce sera diffusé, je vous rappelle, le 25 juin prochain, 20h à la chaîne américaine ABC pour ce spécial CMA Fest animé par Riley Green et Laura Spencer. Alors, une belle invitation de votre radio à préférer. Voilà. On s'informe, on se jase, détail de la météo et au détour, la nouvelle chanson de Gabriel Goulet.
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5: Bon mercredi, ici Louis-Philippe Arnoirel. Le premier ministre Mark Carney dit avoir eu plusieurs discussions informelles avec le président américain Donald Trump lors du sommet du G7 en France. Aucune rencontre bilatérale officielle n'est prévue entre les deux dirigeants pendant le G7 qui se termine aujourd'hui. Le chef libéral a précisé que le président Trump n'avait prévu de rencontre bilatérale qu'avec le président français Emmanuel Macron et le premier ministre de l'Inde Narendra Modi. Il affirme qu'il a eu 7 ou 8 conversations informelles avec M. Trump, lors desquelles ils ont parlé d'intelligence artificielle, de l'Ukraine et de l'Iran. Toujours à Ottawa, des députés appellent le gouvernement fédéral à lutter contre la montée de l'idéologie antiféministe en finançant des programmes visant à contrer la manosphère. Le comité de la condition féminine de la Chambre des communes a déposé hier un rapport en ce sens. Selon le comité, les garçons et les jeunes hommes qui se sentent isolés ou qui ont du mal à trouver leur place dans la société sont exposés à des contenus extrêmes en ligne qui glorifient la déshumanisation des femmes. Le rapport indique que des influenceurs incitent les garçons à réprimer leurs émotions et à valoriser l'hypermasculinité, tout en présentant les avancées des femmes comme une perte pour les hommes. Le Parti libéral du Québec s'engage à investir 380 millions de dollars additionnels sur 4 ans pour la promotion et la protection du français s'il forme le prochain gouvernement. C'est l'enveloppe budgétaire inclue à leur plan pour la langue française présenté hier après-midi à Montréal. 138 millions de dollars seraient dédiés à la francisation afin de réduire les délais d'attente et d'assurer un accès plus rapide aux services. 110 millions seraient injectés pour la promotion de la lecture. Et pour terminer, le kangourou roux en liberté depuis vendredi sur la rive sud de Montréal a finalement été capturé hier. L'animal se trouve maintenant au zoo de Grand Bay. Vers 22h hier soir, le kangourou était réveillé et était en bonne santé. C'est ce qui complète vos actualités Arsenal Média. Passez une bonne journée sur nos ondes.
0: Météo. Alternance de soleil et de nuages aujourd'hui avec un maximum de 25. La présence de quelques nuages attendus pour ce soir et cette nuit avec 13. Demain, de la pluie avec même risque d'orage en PM avec 18. Et toujours des averses attendues pour vendredi avec 18.

Ils ont sorti ce lundi une toute nouvelle chanson, à savoir Beach Country. C'est vraiment de toute beauté. Ça nous touche vraiment le cœur, nous tripeux, tripeuses de bonne musique. Donc, tiré de leur plus récent album, High On You. Alors, c'est le Blue Ridge Band qui vient de chanter une autre histoire. Voici maintenant un petit gros bison. On s'en

À surveiller au courant des prochains jours, il va nous proposer une toute nouvelle chanson. Il y a un univers assez incroyable autour de lui. Alors, ces petits gros bisons qui viennent de chanter la fréquence été au 106.7 avec son hit « On s'en va ». Ben non, tu ne pars pas comme ça. On est ensemble, je vous rappelle, jusqu'à midi. Tu commences à faire tes plans pour célébrer, bien sûr, le Québec. On va faire ça soit mardi le 23, encore le mercredi le 24 juin prochain. Mais vous avez rendez-vous au parc du Grand Lac Saint-François le 23 juin prochain. À compter de 16h que les festivités vont commencer, bien sûr, avec maquillage pour enfants, le mot du maire à 19h30 et sur scène, le Ben double épaisseur à compter de 20h, il y aura également feu d'artifice à 23h et feu de joie, resto et bar sur place, apportez en plus vos chaises pour passer du bon temps. Alors ça va se passer bien sûr au parc du Grand Lac Saint-François le 23 juin prochain à Lambton pour la fête nationale du Québec, une belle invitation de la fréquence été, t'as choisi le 106.7. T'es en plein cœur d'une super séquence et voici un gars qui a vraiment la cote, il va faire un détour le mois prochain à la 47e édition des festivités Western de Saint-Victor. En plus, ben, nous prépare entre-temps un troisième album qui sera lancé à compter du mois d'octobre prochain. Alors, il nous chante sa plus récente « Si j'avais su ». Voici maintenant Francis de Grandpré au 106.7.

0: rejoindre l'animateur en studio par texto 873-300-9570.
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Depuis vendredi qu'on peut se procurer sur toutes les bonnes plateformes une toute nouvelle chanson de sa part assez festive. Merci, c'est vraiment un contraste à celle-ci qui a pour titre Astéro. Alors c'est l'auteur, compositeur, interprète Lex Rose qui vient de chanter droit devant dans votre Country Club édition de ce milieu de semaine déjà. On est ensemble jusqu'à midi. Je suis mêlé. Voici Sarah Dufour.

0: Cette chanson va figurer sur son quatrième album qui sera lancé en comté de cet automne. La très énergique Sarah Dufour qui a chanté « J'suis mêlée ». Et bien sûr, elle va célébrer la fête nationale du Québec mardi prochain, 23 juin, alors qu'elle sera en performance du côté de Joliette. Alors, avis à tous les fans. Elle va conclure en plus sa grande tournée de festival été 2026 à Victoriaville le 6 septembre. Mais l'endroit, bien sûr, reste encore à déterminer. On garde ça surprise pour conclure sa grande tournée été 2026 pour Sarah Dufour. Donc, bonne nouvelle en ce qui concerne maintenant la comédienne Julie Perreault avec son chum Stéphane Rousseau qui se sont mariés finalement le week-end passé depuis le temps que la rumeur a circulé dans le domaine du showbiz au Québec. Ils se sont dit oui pour la vie en tremblant le week-end passé devant plusieurs invités quand même. Un grand mariage grandiose à la hauteur de Julie Perreault et de Stéphane Rousseau. Donc voilà, les nouveaux mariés maintenant dans le domaine du showbiz au Québec. Donc on leur lève notre chapeau de cowboy ce matin, c'est tout nouveau amoureux. On s'informe dans quelques minutes, restez bien branchés.
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6: Bon mercredi, ici Louis-Philippe Arnoirel. Le premier ministre Mark Carney dit avoir eu plusieurs discussions informelles avec le président américain Donald Trump lors du sommet du G7 en France. Aucune rencontre bilatérale officielle n'est prévue entre les deux dirigeants pendant le G7 qui se termine aujourd'hui. Le chef libéral a précisé que le président Trump n'avait prévu de rencontre bilatérale qu'avec le président français Emmanuel Macron et le premier ministre de l'Inde Narendra Modi. Il affirme qu'il a eu 7 ou 8 conversations informelles avec M. Trump, lors desquelles ils ont parlé d'intelligence artificielle, de l'Ukraine et de l'Iran. Toujours à Ottawa, des députés appellent le gouvernement fédéral à lutter contre la montée de l'idéologie antiféministe en finançant des programmes visant à contrer la manosphère. Le comité de la condition féminine de la Chambre des communes a déposé hier un rapport en ce sens. Selon le comité, les garçons et les jeunes hommes qui se sentent isolés ou qui ont du mal à trouver leur place dans la société sont exposés à des contenus extrêmes en ligne qui glorifient la déshumanisation des femmes. Le rapport indique que des influenceurs incitent les garçons à réprimer leurs émotions et à valoriser l'hypermasculinité tout en présentant les avancées des femmes comme une perte pour les hommes. Le Parti libéral du Québec s'engage à investir 380 millions de dollars additionnels sur 4 ans pour la promotion et la protection du français s'il forme le prochain gouvernement. C'est l'enveloppe budgétaire inclue à leur plan pour la langue française présenté hier après-midi à Montréal. 138 millions de dollars seraient dédiés à la francisation afin de réduire les délais d'attente et d'assurer un accès plus rapide aux services. 110 millions seraient injectés pour la promotion de la lecture. Et pour terminer, le kangourou roux en liberté depuis vendredi sur la rive sud de Montréal a finalement été capturé hier. L'animal se trouve maintenant au zoo de Grand Bay. Vers 22 heures hier soir, le kangourou était réveillé et était en bonne santé. C'est ce qui complète vos actualités Arsenal Média. Passez une bonne journée sur nos ondes.
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0: Excellent mercredi matin où que vous êtes sur le territoire de la MRC du Granit avec la présence en plus d'un merveilleux soleil. Ça commence bien la journée et pas à peu près déjà rendu aussi au milieu de la semaine. Oui, oui, oui. 17 juin 2026. Alors, Danny Côté qui est en poste à la fréquence été comme ça jusqu'à midi. Alors, on parle dès maintenant de prévision de la météo. Comment ça va se passer pour les prochaines heures? Faut en profiter. Je vous dis ça comme ça. Faut en profiter grandement. Donc, alternance soleil et nuages avec 25 degrés. On prévoit quelques nuages pour ce soir et cette nuit avec 13. Et là, boum, demain, revirement de situation. On attend de la pluie, même de la pluie parfois forte et risque d'orage en après-midi avec 18. Vendredi, toujours des averses au programme avec 18 toujours. Et pour le prochain week-end, week-end de la fête des pères. Alors, samedi, des averses avec 17. Et pour dimanche, revirement de situation. Pour les papas, alternance de soleil de nuages avec 22. On le prend. Et je l'immense bonheur de vous jaser en direct du studio, entrepôt à planche design et déco surface de Nantes. Et ce matin, le mercure indique présentement 12. On en profite pour emmagasiner une belle dose de vitamine D. Celui qui commence en force, la 7e heure au 106.7 cumule jusqu'à maintenant, 168 millions d'albums vendus et singles combinés. Tu dis, oh my God, hein? Si tu imagines 1$ par album encore single vendu, ça fait quand même un bon petit compte en banque. 168 millions. Oh, je le prendrai, moi, ça. Alors, nous en faire en mars dernier son plus récent album, The Way I Am. Voici une belle, justement, de ce bel album-là. Be By You. Voici maintenant Luke Combs à Hit Country à 106.7 et passe un bon mercredi.

0: Ah, que c'est beau jusqu'à la dernière note. Bébayo, on a commencé tout en douceur la septième heure de votre Country Club en ce milieu de semaine. Et salutations à Sylvain Marcotte et aussi à Denis Blanchette qui prennent leur belle dose de country et qui m'ont texté au 873-300-9570. Voici maintenant Philippe Tremblay.
1: 5h15, le réveil sonne. Je me dis encore que la journée va être bonne. C'est pas un autre.

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1: Je vous souhaite un excellent mercredi à matin. On est ensemble jusqu'à midi, jusqu'à 9. C'est votre Country Club et par la suite, entre 9 et 10, pour bien commencer It Country au travail, je vous réserve une heure de musique sans pub. Alors, c'est Bud Acton qui vient de chanter Au revoir, ma belle. Le groupe Food Static annonce l'acquisition de 58 restaurants Kenton Ramen au Canada et aux États-Unis. Et en plus, c'est eux qui vont relancer prochainement ici au Québec. C'est ce qui a été annoncé dernièrement. Bien sûr, la franchise Dunkin' Donuts. Vous rappelez-vous de ça, les fameux Dunkin' Donuts avant que c'était bien présent ici au Québec, avant l'arrivée davantage de Tim Hortons partout à travers le Québec? Ben oui, donc on va relancer ça au courant des prochains mois. Mais également aussi, ils ont annoncé en conférence de presse hier qu'en faisant l'acquisition des restaurants Kenton Ramen du Canada et des États-Unis, ben le groupe Food Static pourrait également mettre en place plusieurs nouvelles franchises, justement de Kenton Ramen, entre autres à Québec, Sherbrooke et aussi à Trois-Rivières le plus rapidement possible. Alors on sait que c'est présentement la grande tendance, les ramen. À vos enfants, en manges-tu des ramen au Dollarama? Ça coûte pas cher en plus et ça fait leur bonheur. Donc, on pourrait lancer prochainement ici au Québec. Donc, de futures franchises, entre autres, Dunkin' Donuts et de même que Kenton Ramen. Oh, vraiment très, très, très intéressant pour notre bedon, n'est-ce pas? Voici maintenant Mumford & Son, collaboration avec Chris Stapleton. Les voici avec Here I Hit Country.
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la formation de Reckless avec Hometown Kid, presque déjà à 7h30 en ce milieu de semaine. Ça passe tellement vite le temps. Et toi, c'est quoi tes plans pour l'été 2026? Tu dis, moi, je veux partir en vacances. Je vous comprends. Moi-même, j'ai hâte de partir en vacances parce que je serai en vacances du 3 au 20 juillet prochain. Mais également, est-ce que ça fait partie de tes plans de faire un détour peut-être dans un mariage d'un de tes amis pour l'été 2026? Ou encore, toi-même, tu vas te marier peut-être en 2027. Tu as fait la grande demande au courant des derniers mois et peut-être j'ai trouvé pour toi la chanson officielle de ton mariage. Ce sera lancé prochainement par un des membres du collectif de la relève classe moyenne, Gabriel Fredette, qui va lancer dans quelques jours sur toutes les bonnes plateformes la prochaine chanson de mariage que je pense va faire sensation. Donc voici un extrait de cette future chanson qui sera lancée dans quelques jours sur toutes les bonnes plateformes.

0: Oh, que c'est beau, que c'est beau. Ça va sortir officiellement sur toutes les bonnes plateformes à compter du 19 juillet prochain, au lendemain de mon anniversaire. Il a pensé à tout ça, lui, Gabriel Fredette. Quelle belle chanson touchante qui va faire, je pense, la sensation d'aller à mariage au courant des prochains mois, même des prochaines années. Alors voilà pour la nouvelle chanson de Gabriel Fredette qui a pour titre Pour nous. Oh, que c'est touchant ce matin. On vit de belles émotions, hein, jour après jour, apprenant votre belle dose de musique country. On s'informe, on se jase des têtes de la météo parce qu'on s'en va vers le week-end de la fête des pères. On commence en force la prochaine séquence. Love Me Some You, succès souvenir avec Matt Lang.
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6: Bon mercredi, ici Louis-Philippe Arnoirel. Le premier ministre Mark Carney dit avoir eu plusieurs discussions informelles avec le président américain Donald Trump lors du sommet du G7 en France. Aucune rencontre bilatérale officielle n'est prévue entre les deux dirigeants pendant le G7 qui se termine aujourd'hui. Le chef libéral a précisé que le président Trump n'avait prévu de rencontre bilatérale qu'avec le président français Emmanuel Macron et le premier ministre de l'Inde Narendra Modi. Il affirme qu'il a eu 7 ou 8 conversations informelles avec M. Trump, lors desquelles ils ont parlé d'intelligence artificielle, de l'Ukraine et de l'Iran. Toujours à Ottawa, des députés appellent le gouvernement fédéral à lutter contre la montée de l'idéologie antiféministe en finançant des programmes visant à contrer la manosphère. Le comité de la condition féminine de la Chambre des communes a déposé hier un rapport en ce sens. Selon le comité, les garçons et les jeunes hommes qui se sentent isolés ou qui ont du mal à trouver leur place dans la société sont exposés à des contenus extrêmes en ligne qui glorifient la déshumanisation des femmes. Le rapport indique que des influenceurs incitent les garçons à réprimer leurs émotions et à valoriser l'hypermasculinité tout en présentant les avancées des femmes comme une perte pour les hommes. Le Parti libéral du Québec s'engage à investir 380 millions de dollars additionnels sur 4 ans pour la promotion et la protection du français s'il forme le prochain gouvernement. C'est l'enveloppe budgétaire inclue à leur plan pour la langue française présenté hier après-midi à Montréal. 138 millions de dollars seraient dédiés à la francisation afin de réduire les délais d'attente et d'assurer un accès plus rapide aux services. 110 millions seraient injectés pour la promotion de la lecture. Et pour terminer, le kangourou roux en liberté depuis vendredi sur la rive sud de Montréal a finalement été capturé hier. L'animal se trouve maintenant au zoo de Grand Bay. Vers 22h hier soir, le kangourou était réveillé et était en bonne santé. C'est ce qui complète vos actualités Arsenal Média. Passez une bonne journée sur nos ondes.
0: Météo. Aujourd'hui à Mégantic, c'est alternance soleil et nuages avec 25. Ciel nuageux attendu pour l'année prochaine avec 13. Demain, de la pluie. Même risque d'orage en PM avec 18. Et pour vendredi, pas de changement non plus. Toujours des averses avec 18 au menu. 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

dernière nouvelle assez surprenante à son sujet, alors qu'on a appris qu'il a demandé officiellement le divorce entre lui et sa conjointe Bonnie Exo, en parlant de Jelly Roll, qui vient de chanter Liar dans votre Country Club, avec Danny Côté comme ça jusqu'à midi. À la bonne place, voici Vince Lemay.

nous prépare pour 2027 un troisième album. Tu dis, hein, déjà? Ben oui, le temps passe vraiment très et très, très vite. Alors, Vince Lemire qui a chanté la chanson-titre de son deuxième album À la bonne place. Et c'est vrai qu'il est vraiment à la bonne place. Alors, c'est lui qu'on s'est offert à la fréquence été par toi, Mégantic. T'as choisi le 106.7. Eh bien, préparez-vous à fêter la fête nationale du Québec la semaine prochaine. Mais oui, rendez-vous au Parc des Bâtisseurs le 23 juin prochain, compté de 15h. Ça va débuter, bien sûr, l'animation sur le site avec musique d'ambiance. Il y aura aussi un coin jeunesse, un coin gourmand où ça ne va manquer côté spectacle à compter de 17h et ça jusqu'à 18h30. Et bien sûr, les élèves de la polyvalente Montignac qui seront en vedette pour l'occasion pour la fête nationale du Québec. Par la suite, de 18h30 à 20h, spectacle Les Fourmis, hommage à Jean Leloup. Et à compter de 20h30, le spectacle des ex-académiciens avec entre autres présence sur scène de Émilie Bégin, François Babin, Guillaume Lafont, Christelle Mongeau et Joël Vogue, le tout animé par un autre ex-académicien, Jean-François Bastien. Donc, ça va se passer ça va à la place des Bâtisseurs la semaine prochaine, mardi prochain, à compter de 15h pour fêter la fête nationale du Québec. Une belle invitation de la fréquence été, t'as choisi le 106.7. Ça me tente de vous faire chanter, de vivre un beau moment musical ensemble ce matin. Voici Ella Langley avec Morgan Wallen. 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

0: Et là, vous commencez à compter les deux doigts pour les élèves du primaire et du secondaire avant de partir en mode vacances. Même chose pour les professeurs. Pour certaines d'autres personnes également, vous allez partir en mode vacances, peut-être à compter de ce vendredi. C'était pour vous autres cette belle chanson « Je t'en vacances » avec Classe Moyenne et Orange Lessard. Et là, ce côté en mode vacances, c'est ce que tu prends pour satisfaire ta soif. Oh, il y a différents choix qui s'offrent à nous autres. Maintenant, c'est assez incroyable comment on peut se procurer différents cocktails, mocktails ou encore différentes boissons prêtes à boire également. Ou si plusieurs personnes également aiment ça, prendre une petite bière, pourquoi pas, juste une bière froide avec Frank Barnes que voici.
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0: Ce matin, je lève mon chapeau de cow-boy au grand gagnant de la saison numéro 15 de l'émission Les Chefs, qui avait lieu, bien sûr, hier soir à l'antenne de Radio-Canada, animée par Élise Merquis. Donc, le chef gagnant, c'est bien sûr Simon Lachapelle qui remporte la grande finale de la 15e saison de l'émission Les Chefs. C'est vraiment quelque chose de grandiose. Et se donne à fond les cuisiniers, cuisinières présents, bien sûr, à cette grande compétition culinaire qui remporte toujours un important succès. Et là, tu te dis, est-ce que ce sera de retour peut-être à l'été prochain? L'été 2027, toujours à l'antenne de Radio-Can. D'après moi, oui, parce que ça rapporte toujours un important succès, l'émission Les Chefs, côté cote d'écoute. Donc, encore une fois, bravo au grand gagnant de la saison numéro 15 des Chefs, au chef Simon Lachapelle. Quelques messages et au détour, bulletin complet d'informations.
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4: Bon mercredi, ici Louis-Philippe Arnoirel. Le premier ministre Mark Carney dit avoir eu plusieurs discussions informelles avec le président américain Donald Trump lors du sommet du G7 en France. Aucune rencontre bilatérale officielle n'est prévue entre les deux dirigeants pendant le G7 qui se termine aujourd'hui. Le chef libéral a précisé que le président Trump n'avait prévu de rencontre bilatérale qu'avec le président français Emmanuel Macron et le premier ministre de l'Inde Narendra Modi. Il affirme qu'il a eu 7 ou 8 conversations informelles avec M. Trump, lors desquelles ils ont parlé d'intelligence artificielle, de l'Ukraine et de l'Iran. Toujours à Ottawa, des députés appellent le gouvernement fédéral à lutter contre la montée de l'idéologie antiféministe en finançant des programmes visant à contrer la manosphère. Le comité de la condition féminine de la Chambre des communes a déposé hier un rapport en ce sens. Selon le comité, les garçons et les jeunes hommes qui se sentent isolés ou qui ont du mal à trouver leur place dans la société sont exposés à des contenus extrêmes en ligne qui glorifient la déshumanisation des femmes. Le rapport indique que des influenceurs incitent les garçons à réprimer leurs émotions et à valoriser l'hypermasculinité, tout en présentant les avancées des femmes comme une perte pour les hommes. Le Parti libéral du Québec s'engage à investir 380 millions de dollars additionnels sur 4 ans pour la promotion et la protection du français s'il forme le prochain gouvernement. C'est l'enveloppe budgétaire inclue à leur plan pour la langue française présenté hier après-midi à Montréal. 138 millions de dollars seraient dédiés à la francisation afin de réduire les délais d'attente et d'assurer un accès plus rapide aux services. 110 millions seraient injectés pour la promotion de la lecture. Et pour terminer, le kangourou roux en liberté depuis vendredi sur la rive sud de Montréal a finalement été capturé hier. L'animal se trouve maintenant au zoo de Grand Bay. Vers 22h hier soir, le kangourou était réveillé et était en bonne santé. C'est ce qui complète vos actualités Arsenal Média. Passez une bonne journée sur nos ondes.
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0: C'est tellement plaisant de commencer la journée avec une belle dose de vitamine D comme ça partout sur le territoire de la MRC du Granit. Alors bon, un mercredi matin, alors Danny Côté qui est en place au micro du 106.7. Et ça pour les 6 prochaines heures pour t'offrir que le meilleur de la musique et toute l'information. Également aussi, on s'en va tranquillement pas vite là, vers la fête des pères qui aura lieu dimanche. Là, tu te dis, oh, quel temps fera-t-il pour mettre papa à l'honneur ce dimanche? Donc, on regarde le tout dès maintenant côté température. Donc aujourd'hui, une belle journée qui nous attend là. Alternance sol et nuages avec 25. On prévoit l'arrivée de nuages pour ce soir et cette nuit avec 13. Demain, là, ça va se gâter. On prévoit de la pluie. Même risque d'orage en PM avec 18. Vendredi, également des averses avec 18. Et pour le prochain week-end, donc samedi, averses avec 17. Il va faire beau dimanche. Espérons que ça ne va pas changer pour la fête des Pères dimanche. Donc, alternance sol et nuages avec 22. 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Alors, ce matin, le mercure indique présentement 12. On la surnomme la toute nouvelle icône de la musique country contemporaine. Elle adore le rose et en plus, elle adore tout ce qui brille. Et je pense qu'elle n'est pas la seule qui aime les glitter. I'm not pretty. Voici maintenant Megan Maroney à la fréquence été le 106.7.

Alors aujourd'hui, en ce 17 juin, bon anniversaire à Claude Vachon. C'est fait sur la part de Diane, Roxane aussi, Maxime. Bonne fête aussi à Yannick Daigle, à Dominique Flibotte, à Martin Guérard aussi, à Benoît Chalifou, auquel c'est leur anniversaire. C'est également, c'est la vôtre aujourd'hui, bien votre anniversaire, bien bonne fête. Il fait beau, il fait chaud pour votre anniversaire. Vous êtes vraiment choyés. C'est why, voici Zach Bryan.

De vos plans de faire un détour les 15 et 16 août prochain, l'édition numéro 5 de l'Assaut Montréal, donc il sera en performance Arpin-l'Épine, ben je vais vous dire ça, il sera de passage ben, sur la grande scène le samedi le 15 août prochain, donc Arpin-l'Épine qui a chanté Saint-Félix dans votre Country Club. Ce sera présenté à compter du 23 juillet prochain au Country Music Hall of Fame and Museum de Nashville, une belle exposition auquel le chanteur country Kenny Chesney sera en vedette. Oh, et en plus, récemment, bien, Kenny Chesney nous a offert une toute nouvelle chanson, Carry On. Donc, on va bien sûr retracer en long et en large sa carrière dans le domaine de la musique country américaine, avec bien sûr ses débuts avec le Bluegrass East Tennessee State. Tu dis, ah, il a fait du Bluegrass, Kenny Chesney? Ben oui! Avant de faire du Beach Country, c'est assez incroyable. Donc, on l'aime et on l'aime tellement. Celui qui aime la plage, le sable et la chaleur, et je pense qu'il est pas le seul. Donc, si vous prévoyez faire une escale à Nashville pour cet automne, faites un détour par le Country Music Hall of Fame and Museum pour voir l'exposition, bien sûr, du légendaire chanteur country Kenny Chesney. Alors, l'invitation était maintenant lancée. Ce sera mis en place, je vous rappelle, à compter du 23 juillet prochain. Voilà, une belle invitation de votre radio préférée. Voici Brunette avec Talk Wet. On est ensemble jusqu'à midi.

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dans pas mal de CCMA Awards, de même que plusieurs Juno Awards sur le dossier de leur, bien sûr, foyer dans leur demeure, le groupe canadien Tim and the Glory Boys, qui viennent de chanter When You Know, et présentement, bien, se prennent l'été 2026 de façon bien relaxe. Ils nous préparent de nouvelles chansons prévues à compter de cet automne pour le band canadien Tim and the Glory Boys, qui viennent de chanter. Tiré de son deuxième album, voici Appel manqué, Gab Forêt.

0: On est à une demi-heure de Hit Country au travail qui va prendre d'assaut les ondes entre 9h et midi, que j'ai l'immense bonheur de passer, bien sûr, d'avoir midi avec vous autres également pour cette portion de la programmation de Hit Country. Et en plus, lorsqu'on commence Hit Country au travail, je vous réserve une heure de musique sans pub. Donc, Gab Fauré qui vient de chanter Appel manqué. Eh bien, la chanteuse américaine Dolly Parton met en vente sa résidence semi-permanente en Californie pour la modique somme de 1,9 million de dollars, un genre de mini-chalet appartenant également à cette grande dame de la chanson country américaine qui a vraiment la cote, Dolly Parton. Donc, si t'es en poche, dans ton compte en banque, et je t'envie tellement, 1,9 million, ça tente de, bien sûr, d'être propriétaire de la résidence semi-permanente de Dolly Parton. C'est présentement mis en vente par un courtier immobilier en Californie. Donc, avis à tous les fans de cette grande dame de la chanson country américaine. On va s'informer, on va se jaser également en prévision de la météo parce qu'on s'en va tranquillement, pas vite, vers le week-end de la fête des pères et au détour. C'est un papa lui-même, il sera en vedette dimanche. Il est toujours aussi en pleine tournée américaine. Je vous offre sa belle tune en hit dollar, Don't Tell On Me. Alors, on va savourer le moment présent ensemble avec le hit de Jason Aldean au détour.
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6: Bon mercredi, ici Louis-Philippe Arnoirel. Le premier ministre Mark Carney dit avoir eu plusieurs discussions informelles avec le président américain Donald Trump lors du sommet du G7 en France. Aucune rencontre bilatérale officielle n'est prévue entre les deux dirigeants pendant le G7 qui se termine aujourd'hui. Le chef libéral a précisé que le président Trump n'avait prévu de rencontre bilatérale qu'avec le président français Emmanuel Macron et le premier ministre de l'Inde Narendra Modi. Il affirme qu'il a eu 7 ou 8 conversations informelles avec M. Trump, lors desquelles ils ont parlé d'intelligence artificielle, de l'Ukraine et de l'Iran. Toujours à Ottawa, des députés appellent le gouvernement fédéral à lutter contre la montée de l'idéologie antiféministe en finançant des programmes visant à contrer la manosphère. Le comité de la condition féminine de la Chambre des communes a déposé hier un rapport en ce sens. Selon le comité, les garçons et les jeunes hommes qui se sentent isolés ou qui ont du mal à trouver leur place dans la société sont exposés à des contenus extrêmes en ligne qui glorifient la déshumanisation des femmes. Le rapport indique que des influenceurs incitent les garçons à réprimer leurs émotions et à valoriser l'hypermasculinité tout en présentant les avancées des femmes comme une perte pour les hommes. Le Parti libéral du Québec s'engage à investir 380 millions de dollars additionnels sur 4 ans pour la promotion et la protection du français s'il forme le prochain gouvernement. C'est l'enveloppe budgétaire inclue à leur plan pour la langue française présenté hier après-midi à Montréal. 138 millions de dollars seraient dédiés à la francisation afin de réduire les délais d'attente et d'assurer un accès plus rapide aux services. 110 millions seraient injectés pour la promotion de la lecture. Et pour terminer, le kangourou roux en liberté depuis vendredi sur la rive sud de Montréal a finalement été capturé hier. L'animal se trouve maintenant au zoo de Grand Bay. Vers 22h hier soir, le kangourou était réveillé et était en bonne santé. C'est ce qui complète vos actualités Arsenal Média. Passez une bonne journée sur nos ondes.
0: Météo. Le mercure va atteindre aujourd'hui à 25 avec alternance soleil et nuages. L'arrivée de quelques nuages pour ce soir et cette nuit avec 13. Demain, de la pluie, même risque d'orage en PM avec 18. Et pour vendredi, toujours des averses au programme avec toujours 18 degrés.

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Succès après succès, il y a toujours de belles histoires à nous raconter. Celui que ça va faire déjà 8 ans qu'il sera marié à compter de cet automne. En parlant de ce chanteur de Lobinière et Guillaume Frenette et qui a chanté main dans la main dans votre country club. Voici maintenant la plus récente de Low Cash, Wrong Hearts, à la fréquence été.

Je sais qu'ils viennent de chanter à Hit Country en ce mercredi matin. Depuis déjà quelques jours, c'est présentement en vente sur toutes les bonnes plateformes. Une chanson remplie de soleil, complètement malade, qui met en vedette Low Cash avec Parmalee qui chante ensemble. Let's the country music play. Et voici justement un extrait. C'est tellement accrocheur.

Hey, non, mais ça fait-tu été et pas à peu près avec en plus. Tu mets ça dans ta playlist avec en plus l'album de Kate Urban, Flow Slate, qui a été lancé la semaine passée. Ça ferait vraiment une playlist de malade. Ça fait Beach Party et pas à peu près. Donc, Let's the Music Country Play, c'est présentement en vente sur toutes les bonnes plateformes avec Low Cash et Parmalee. On reste toujours dans cette tendance de rythme dansant. Voici la plus récente de Andy Theriault qui nous chante Danser.

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J'aurais voulu être Johnny Cash. Place maintenant la talentueuse Caro Laurendeau.

0: La musique à bouche, l'harmonica était en vedette dans cette chanson qui a mis en vedette, bien sûr, Caro Laurando avec J'aurais voulu être Johnny Cash. Elle nous prépare en plus des nouvelles chansons pour cet automne qu'on attend avec impatience pour notre chère Caro qu'on apprécie pas mal. Ça fait longtemps qu'elle est bien présente dans le domaine de la musique country, aussi bien présente dans votre cœur, trippeuse, trippeuse de bonne musique country. Voilà, déjà rendu à la conclusion de votre Country Club en ce mercredi avec la présence de merveilleux soleil. C'est pas terminé pour moi, ben Noël. On passe l'avant-midi ensemble, puis on donne le coup d'envoi à Hit Country au travail au détour avec une heure de musique sans pub. Restez bien branchés.
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0: C'est tellement plaisant de commencer votre avant-midi avec une belle dose de soleil tout en prenant en plus votre belle dose de musique. Alors bienvenue à Hit Country au travail en ce milieu de semaine, déjà 17 juin. Et salutations à deux cargirls qui m'ont texté au 873-300-95-70. Donc bon mercredi à Sarah Tremblay et aussi à Amy Lettler. Et je te réserve d'ici à 10h, une heure de musique sans pub au courant de laquelle ben, tu auras la chance d'entendre du Thomas Sweat, collaboration avec Jordan Davis. Et on commence tout en douceur cette 9e heure-là avec Stay a Country Hard I Trying. Voici le grand Blake Shelton.
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En plus d'être un excellent chanteur country, c'est aussi un excellent comédien. On a pu le voir performer entre autres dans la série Marshall au courant des dernières semaines. En plus, il devient maintenant animateur le temps d'une émission bien spéciale présentée eh bien jeudi prochain le 25 juin à la chaîne américaine ABC dans le cadre du CMA Fest. Donc Riley Green qui a chanté Change My Mind en hit de l'heure pour Hit Country au travail. Bloodline, voici Alex Warren et Jelly Roll.

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Des derniers jours, eh bien, Ella Langley est en grande période d'écriture et de composition d'un futur hit avec sa grande chum Miranda Lambert. Et durant leur période d'écriture et de composition, les deux femmes ont aperçu qu'il y avait un serpent

sur le patio de Ella Langley. Donc, la tentée a maintes et maintes chances d'attraper le serpent en conséquence parce qu'elle, elle n'a pas peur des serpents. Et malheureusement, ben, elle n'a pas réussi à attraper le serpent en conséquence. Notre chère Ella Langley qui a chanté Warren for the win à Hit Econ Show Travail. Born to Die, voici maintenant Chabazz.

Dernière note, cette belle chanson qui en passant se retrouve sur son plus récent album The Way I Am qui a vu le jour en mars dernier et qui est présentement en vente sur toutes les bonnes plateformes. Le grand Lou Combs avec B-Bayou pour Hit Country au travail en ce mercredi sous le soleil classique début 2000, Redneck Woman. Voici maintenant Gretchen Wilson.

0: À l'âge de 11 ans, il a eu la chance de faire la rencontre de son idole de jeunesse, le grand Willie Nelson. C'était bien sûr une étape importante pour dire « Oh ben tu sais, moi aussi, je veux devenir maintenant un chanteur country. » Alors, c'est Corey Kent qui a chanté avec Cole Wetzel, Rocky Mountain Low pour être country au travail en ce mercredi. Avec la présence de merveilleux soleil, on s'en fait pas. Ben non, pas de stress lorsqu'on prend sa bonne dose de musique. Voici Justin Roy.
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5: Bon avant-midi, ici Jessica Potsou. Le ministre du Travail, Jean Boulet, ne se représentera pas aux prochaines élections. Ce dernier devrait annoncer aujourd'hui qu'il quittera la vie politique à la fin de son mandat. Élu dans la circonscription de Trois-Rivières depuis 2018, il a occupé plusieurs postes au Conseil des ministres. En politique internationale, le premier ministre Mark Carney dit avoir eu plusieurs discussions informelles avec le président américain Donald Trump lors du sommet du G7 en France. M. Carney affirme qu'il a eu 7 ou 8 conversations informelles avec M. Trump lors desquelles ils ont parlé d'intelligence artificielle, de l'Ukraine et de l'Iran. Pour terminer, le kangourou roux en liberté depuis vendredi sur la rive sud de Montréal a finalement été capturé hier. L'animal se trouve maintenant au zoo de Granby. Vers 22h hier soir, le kangourou était réveillé et était en bonne santé. Voilà, ça complète. Bonne journée sur nos ondes.
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11: Deuxième heure de Hit Country au travail en ce milieu de semaine et déjà, ben oui, ça passe tellement et tellement vite et top. Il me semble qu'on vient juste de la commencer la semaine, mais pour les enfants qui sont présentement sur les bancs d'école et qui commencent à compter les jours avant de dire bye-bye, professeur, de partir en mode vacances, c'est ça pour les 8 prochaines semaines. On se rappelle de ça comme on était assez énervé lorsqu'on voyait bien sûr le compte à rebours avant de partir en mode vacances, lorsqu'on était bien sûr étudiant-étudiante. Encore un petit 2 heures à triper avec vous autres en réserve musicale. Dans quelques minutes, tu vas entendre un hit mettant en vedette un artiste qui va faire un détour le mois d'août prochain à l'édition numéro 5 de l'Asso en parlant de John Pardee avec Your Heart or Mine. On commence de façon tout en douceur, comme à l'habitude, la 10e heure. Ça nous fait tellement du bien à notre cœur de tripeuse de bonne musique country. Et ça, de passage en plus, le mois prochain au Ottawa Blues Fest, nous chante sa belle balade de Fall. Voici le grand Cody Johnson dans ta radio officielle de l'été.

Je te lance l'invitation de te procurer son premier album en carrière pour me trouver, qui est présentement en sachet dans le magazine Éco-Vedette Spécial Country, qui est présentement en vente dans tous les bons kiosques à journaux, en parlant de Joël Vogue qui a chanté cette belle chanson Libre et Vivant dans cette super séquence. Ils sont de passage à Saint-Victor le mois prochain. Voici maintenant Bud Acton et passe un bel avant-midi chez nous.

Alors, salutations, vous autres qui êtes présentement en mode de travail ou encore vous êtes présentement à bord de votre voiture, camion, moto, vélo, encore un tracteur ou encore tu nous écoutes également via ton haut-parleur intelligent ou encore via notre site internet le hitcountry.com. Alors, Bob Dactan qui vient de chanter Dans le bois. Et comme je disais, en présentation de chansons seront en performance, c'est bien, le vendredi 24 juillet prochain à compter de minuit sous le grand chapiteau de la, dans le cadre de la 47e édition des festivités Western de Saint-Victor, collaboration plus de la radio officielle de votre été. Oh boy, ça c'est tellement bon! Voici Woman et Kane Brown. 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

une chanson fait vécu dans cette super séquence pour It Country au travail, Good Time. Et c'est vrai qu'on passe toujours du bon temps ensemble avec Zach Chico et Benjamin qui viennent de chanter Good Time. Et en parlant justement de Zach Chico, ben depuis hier, il a lancé une toute nouvelle chanson anglophone. Oh, c'est prometteur. C'est prometteur. Ride, ride, ride. Voici George Burge avec Luke Bryan.

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0: C'est le chanteur gaspésien Éric Dion qu'on vient de s'offrir avec Motel de Lens. Et Éric Dion a lancé son premier album en carrière à la fin du mois de février. Et c'est présentement en vente sur toutes les bonnes plateformes. Si tu tripes sur cette chanson-là, je te dis que tu vas triper sur l'album au grand complet. Encourageons les artistes de chez nous. Alors, je vous rappelle qu'on est ensemble jusqu'à midi avec la présence d'un merveilleux soleil partout sur la province. On se jase détail de la météo parce que là, ça va se gâter à partir de demain, semble-t-il. Oh! Et au détour, elle va nous chanter à B.E., la talentueuse Ella Langley.
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4: Météo. Aujourd'hui, c'est alternance. Soleil et nuages à mégantique avec 25 degrés. Quelques nuages pour ce soir et cette nuit avec 13. Demain, de la pluie. Même risque d'orage en PM avec 18. Et pour vendredi, pas de changement. Toujours des averses avec 18.
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Auteur, compositrice, interprète, faisant partie de la relève Concho Québec. En plus, elle nous prépare un album pour 2027. Elle se met déjà au travail pour écrire et composer de futurs hits. Alors, Megan Lebel qui a chanté cette merveilleuse chanson a passé au travers. Alors, on est ensemble jusqu'à midi. C'était ça, vous autres qui êtes présentement en mode de travail ou encore en mode sur la route ou encore en mode vacances au camping, au chalet. Merci beaucoup de nous faire confiance. Dans quelques secondes, tu vas entendre un band américain qui c'est eux qui vont clôturer l'édition numéro 5 de l'Assaut à Montréal. Voici Mumford & Sons avec Chris Stapleton avec leur bombe Here. 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

0: C'est jamais d'entendre, de réentendre ce merveilleux duo qui met en vedette un défunt groupe de la Mauricie Macero, collaboration avec Laurence Jalbert. Ça donne un résultat assez capoté, merci. Avec, bien sûr, Céleste Mélodie pour It Country au travail. Alors, il y a pas mal de notes à son agenda côté performance dans les festivals country partout au Québec. La Sainte Paix, voici Philippe Tremblay.
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2: 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Alors, quelques messages, bulletin complet d'information et qui ouvre la 11e heure de façon musicale dans tes haut-parleurs. Ça, c'est malade comme tune. Don't Tell On Me, le grand Jason Aldean.
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4: Bon avant-midi, ici Jessica Potsou. Le ministre du Travail, Jean Boulet, ne se représentera pas aux prochaines élections. Ce dernier devrait annoncer aujourd'hui qu'il quittera la vie politique à la fin de son mandat. Élu dans la circonscription de Trois-Rivières depuis 2018, il a occupé plusieurs postes au Conseil des ministres. En politique internationale, le premier ministre Mark Carney dit avoir eu plusieurs discussions informelles avec le président américain Donald Trump lors du sommet du G7 en France. M. Carney affirme qu'il a eu 7 ou 8 conversations informelles avec M. Trump lors desquelles ils ont parlé d'intelligence artificielle, de l'Ukraine et de l'Iran. Pour terminer, le kangourou roux en liberté depuis vendredi sur la rive sud de Montréal a finalement été capturé hier. L'animal se trouve maintenant au zoo de Granby. Vers 22h hier soir, le kangourou était réveillé et était en bonne santé. Voilà, ça complète. Bonne journée sur nos ondes.
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Les plus grands noms, les plus grands hits country, ben c'est chez nous que vous les entendez bien branchés à l'une ou l'autre de nos quatre fréquences avec les gars du Nord et qui viennent de chanter « Je m'en vais par là ». Et toi, tu t'en vas où aujourd'hui? En ce mercredi avant-midi, tu vas faire tes commissions, tu vas faire ton magasinage. Ah ben non, tu vas prendre un bon repas avec les amis ce midi, encourageant en plus les restaurateurs locaux. Ça, c'est hyper, hyper important. On va jouer dans deux sphères musicales dans quelques minutes avec, entre autres, le hit de Tucker Wetmore, Brunette. Et on commence tout en douceur cette super séquence avec Days Like These. Place à Luke Combs. 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

Alors, c'est le chanteur de Québec, Dave Poulin, qui vient de chanter Simple de même. Puis chez nous, ben, c'est Simple de même. On vous offre toujours et toujours que le meilleur de la musique. Elle nous prépare, elle, pour cet automne, son 4e album en carrière. Elle a une énergie assez incroyable. Elle nous chante Chumelé. Voici maintenant Sarah Dufour pour Hit Country au travail.

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0: dans la main. 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On se jase détails de la météo.
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0: Météo. Le mercure va atteindre aujourd'hui à 25 mégantiques avec alternance sol et nuages. On attend davantage de nuages pour ce soir et cette nuit avec 13. Demain, de la pluie. Même risque d'orage en PM avec 18. Et pour vendredi, pas de changement. Des averses au programme avec toujours 18 degrés.
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0: le collectif de la relève classe moyenne avec Autour du feu. Depuis déjà quelques jours, on peut entendre leur plus récente « Je t'en vacances », collaboration avec un ancien participant de Survivor Québec, Orange Lessard. On parle également de Bobette Blanche là-dedans. Et allez voir en plus le vidéoclip, c'est tellement hilarant avec Classe Moyenne et Orange Lessard. Voici Cruise Control avec Doug Saint-Louis.
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collabore avec beaucoup d'artistes dans le domaine maintenant de la musique country. C'est lui qui a donné la touche de pop maintenant de la plus récente chanson de Francis de Grand Prix, si j'avais su. Alors, Doug Saint-Louis qui a chanté Cruise Control dans quelques instants. Tu m'entends d'un artiste américain qui va nous proposer, lui, le mois prochain, un album, un quatrième en sa carrière. Et aussi, il va faire un passage par la place Belle de Laval. Eh bien, le 24 septembre prochain, les billets sont présentement sur evenco.ca. Il chante sa méga bombe tellement accrocheuse. Born to die, grimpe le volume, voici Chabazé. 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

sera en performance le samedi le 15 août prochain au show de la rentrée à Actonville en Montérégie. Alors c'est Alexandre Junior Meunier qui a chanté Au bord de l'eau. En plus, il a sorti récemment une toute nouvelle chanson Comme dans le temps qui est présentement en vente sur toutes les bonnes plateformes. Voici Alex Légaré et La Vérité.

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1: Alors, dans quelques minutes, c'est Jeff Routier qui va prendre la relève pour animer le lunch 100% Québec. Et toi qui es présentement avec ta boîte à lunch, tu te dis, hey, qu'est-ce que je fais? Est-ce que je reste à l'intérieur? Encore, je mets le bout du nez à l'extérieur. Ben, va dehors. Va, bien sûr, emmagasiner une belle dose de vitamine D parce que ça va se gâter pour les prochains jours partout à travers le Québec. Alors, bonne heure de lunch. Nous, on se retrouve demain matin à côté de 6h pour le meilleur début de journée. Salut!
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7: Bonjour, ici Claude Marquis, voici vos actualités. Le ministre du Travail, Jean Boulet, va quitter la vie politique à la fin de son mandat. M. Boulet, qui est député de Trois-Rivières depuis 2018, a été ministre du Travail pendant tout son passage à l'Assemblée nationale, en plus de cumuler ponctuellement d'autres fonctions. Lors d'une conférence de presse tenue à Trois-Rivières, M. Boulet a parlé d'une décision qui n'a pas été facile à prendre. Visiblement ému, il a affirmé qu'il avait mûrement réfléchi sa décision et qu'il souhaitait tourner la page sur ce chapitre. Et si le gouvernement investissait davantage en prévention, il pourrait éviter 950 000 cas de maladies chroniques d'ici 2035. Actuellement, la prévention représente moins de 3 % des dépenses de santé et les dépenses en prévention ne suivent pas le rythme des budgets en santé. Le rapport de la firme d'économistes Aviseo Conseil dresse trois scénarios où il prédit les cas de maladies chroniques évitables si Québec avait une croissance annuelle des dépenses de prévention de l'ordre de 10 %. C'est ce qui complète vos informations, Arsenal Média.
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15: Salut, bon mercredi midi. C'est Jeff qui est encore très heureux de vous retrouver pour cette heure de lunch consacrée à la musique québécoise. D'ailleurs, tiens, parlant de musique québécoise, la fête nationale, c'est déjà la semaine prochaine. Ben oui, dans une semaine comme aujourd'hui, on va souligner la fête de la Saint-Jean. Plein de souvenirs remontent à mon cerveau. La musique, oui, les parties. Et surtout quand on était plus jeune, on pouvait pas se baigner avant le 24 juin. C'était ça, la règle. Ça a bien changé. Vous allez souligner ça de quelle façon, la fête nationale. J'espère que vous allez rester branchés à la meilleure musique. Donc, installez-vous, c'est parti pour un beau 60 minutes à entendre, à découvrir, peut-être même redécouvrir des pièces musicales à saveur francophone. Le lunch 100% Québec, c'est parti avec une formation qui a annoncé sa dernière tournée pour 2026. Voici Kay sur ta radio Hit Country.

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2: Au Nord-Bar, avec la formation qui pourrait être une constellation, ça a déjà aussi été une émission de télé. Je parle ici de Grand Ours. C'est ce qu'on avait en réserve musicale pour le lunch 100% Québec sur ta radio Hit Country. Mick Bourgois, c'est la suivante avec Si je pouvais, c'est parti.
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0: à Saint-Félix.
1: Un gars de Saint-Félix de Valois, on vient de s'offrir Arpin Lépine, qui est devenu dans les dernières semaines, derniers mois, l'artiste qui pourrait être le plus prometteur pour 2026. Il y avait aussi le duo Alexis Caro et Sandrine Hébert. Le lunch 100% Québec, bien évidemment, on vous propose le buzz. Ça, c'est la nouveauté qui fait son entrée sur le marché du monde musical à saveur New Country, sans oublier évidemment notre top 3 qu'on vous présente en dernière portion d'émission. Question de vous faire apprécier les 3 chansons les plus populaires du jour. C'est ça le top 3 qu'on retrouve pour le lunch 100% Québec. Les messages au retour, Joémy sera là puisqu'il faut se lever. C'est la prochaine qu'on en réserve musicale sur le lunch 100% Québec sur ta radio et country.
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1: 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William Cloutier, un gars de Plessisville qui était là avec où on dansait autrefois. D'ailleurs, cette chanson, on y retrouve la participation de Zach Chico, ouais, qui participe, lui, à de nombreux projets, participe à différentes pièces musicales, notamment Francis de Grand Prix et tellement d'autres. Meilleure musique avec David Armour.
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1: Ouais, avant de parler du top 3, je veux revenir sur le Blue Ridge Band qu'on vient de s'offrir avec Chasing Sunsets. D'ailleurs, les gars reviennent d'un quelques spectacles présentés du côté des États-Unis, entre autres Nashville, Tennessee. Et semble-t-il que le trio a fait bonne impression. D'ailleurs, ils se retrouvent sur la route pour de nombreux spectacles. Bon, OK, on plonge avec le top 3 qui nous réserve les trois chansons les plus populaires de l'heure. Numéro 3, on retrouve à la bonne place de Vince Lemire, lui qui connaît tellement de succès, notamment avec son dernier matériel, mais aussi une reprise d'une chanson des années 80, fin 80, début 90, avec Father on the Go de Kevin Parent à la Francis de Grand Prix, numéro 2 du top 3 pour aujourd'hui, mercredi.
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1: Le top 3, c'est essentiellement les chansons que vous demandez, les chansons les plus populaires de l'heure. Au numéro 3, on retrouvait Vince Lemire avec À la bonne place. Numéro 2, de l'album original Pigeon d'argile de Kevin Parent, mais cette fois-là, interprété à la façon de Francis de Grandpré. Numéro 2 avec Father on the Go. D'ailleurs, Kevin Parent participe à l'enregistrement de cette chanson. Numéro 1, on s'offre pour aujourd'hui la Montréalaise Andy Theriault, qui a littéralement plongé dans la musique New Country. Elle nous propose son numéro 1 pour aujourd'hui de notre top 3. La chanson s'appelle « Danser ici ». Alors, 100% Québec, le lunch 100% Québec, on retrouve le numéro 1. Voici Andy Theriault sur It Country.
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2: Hey, merci à vous d'avoir été là. Donc, c'était la présentation du top 3 du jour en ce mercredi 17 juin. Je vous souhaite un agréable mercredi. On va se retrouver demain à compter de midi pour un autre beau 60 minutes pour le lunch 100% Québec où on partage évidemment cette passion pour la musique de chez nous. Je vous souhaite donc un bon mercredi. Je vous laisse avec Léo Gagné et deux frères sur ta radio Hit Country. Salut tout le monde. À demain midi.

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8: Bonjour, ici Claude Marquis, voici vos actualités. Le ministre du Travail, Jean Boulet, va quitter la vie politique à la fin de son mandat. Monsieur Boulet, qui est député de Trois-Rivières depuis 2018, a été ministre du Travail pendant tout son passage à l'Assemblée nationale, en plus de cumuler ponctuellement d'autres fonctions. Lors d'une conférence de presse tenue à Trois-Rivières, M. Boulet a parlé d'une décision qui n'a pas été facile à prendre. Visiblement ému, il a affirmé qu'il avait mûrement réfléchi sa décision et qu'il souhaitait tourner la page sur ce chapitre. Et si le gouvernement investissait davantage en prévention, il pourrait éviter 950 000 cas de maladies chroniques d'ici 2035. Actuellement, la prévention représente moins de 3 % des dépenses de santé et les dépenses en prévention ne suivent pas le rythme des budgets en santé. Le rapport de la firme d'économistes Aviseo Conseil dresse trois scénarios où il prédit les cas de maladies chroniques évitables si Québec avait une croissance annuelle des dépenses de prévention de l'ordre de 10 %. C'est ce qui complète vos informations, Arsenal Média.
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4: Mesdames, Messieurs, bonjour, ici Boris Chassaigne. Le premier ministre Mark Carney soutient que l'accord préliminaire de paix conclu entre l'Iran et les États-Unis a le potentiel de marquer un tournant décisif. Monsieur Carney a confirmé au réseau américain CNN que cet accord va au-delà de ses attentes en point de presse au sommet du G7 qui a pris fin aujourd'hui. Monsieur Carney a fait valoir que ce protocole d'entente crée la possibilité d'instaurer une paix durable dans la région. Le ministre du Travail, Jean Boulet, va quitter la vie politique à la fin de son mandat. M. Boulet, qui est député de Trois-Rivières depuis 2018, a été ministre du Travail pendant tout son passage à l'Assemblée nationale. M. Boulet a affirmé qu'il souhaitait tourner la page sur ce chapitre de sa carrière. Il a ajouté que son départ ne doit pas être interprété comme un désaveu envers la première ministre Christine Fréchette. C'était vos manchettes.
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10: Hello, mes bisontes, sur le 106.7, tout le monde est de bonne humeur avec cette journée, moi, un peu instable, parce que, bon, c'est chaud, c'est humide, il y a des risques d'averses et d'orages aussi pour les prochaines heures. On pourra revenir avec plus de détails là-dessus tantôt sur votre radio du 106.7. Oui, Sylvain Caron, jusqu'à 17h, je veux saluer les gens du camping des Pignons Rouges, et je vous expliquerai pourquoi tantôt, parce que de belles activités qui sont à surveiller là-bas. On est gâtés dans la région de Lac-Mégantic, vraiment avec ces installations et des gens de l'extérieur aussi qui peuvent en profiter. Donc, ceux et celles qui sont déjà en place, salut à vous autres, profitez-en pleinement. Alors qu'on a aussi la Coupe du Monde, il y a du cinéma en vue cet après-midi. Aussi, un peu de nouvelles, bien sûr, dans le monde de la musique country, parce qu'il y a quand même plusieurs nouveautés qui seront disponibles ce vendredi. On aura la chance d'en reparler. Et Jason Aldean vient nous retrouver pour mettre de l'ambiance pour notre mercredi après-midi.

Jason Aldean pour notre mercredi après-midi. Les filles volent la vedette au cours du prochain bloc avec Laurence Saint-Martin qui est en réserve. Ashley Cook, je vous la propose dès maintenant et vous mentionnez qu'à travers tout ça, c'est terminé pour Hockey Night in Canada. On en reparle.

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1: Ouais, ben, comme les temps changent, après une tradition incroyable de 75 ans pour le hockey le samedi soir sur CBC, ben maintenant c'est terminé parce que l'accord de sous-licence entre Rogers Communications et CBC qui permettait la diffusion de l'émission sur le réseau est arrivé à échéance à la fin des séries de la Coupe cette année. Les deux parties n'ont pas renouvelé leur partenariat pour 2026-2027. Donc, un peu comme du côté francophone, il y a de ça quand même assez longtemps, c'est terminé pour la chaîne publique pour la présentation du hockey avec Taylor Swift en musique qui s'appuie récente.
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On est gâté par la présence féminine. Meghan Mulroney était là au cours des prochains instants. Emmanuel Boucher s'installe. Et pour dire qu'on est gâté aussi pour les nouveaux films qui sont à l'affiche cet été. Malheureusement, il y en a un qu'on aurait bien aimé voir au cours des prochaines semaines. Il a été retardé. Par contre, on a dévoilé une bande-annonce au cours des dernières heures. On va vous reparler de ce grand retour très apprécié pour les tout-petits et les plus grands.

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0: 16 ans après leur dernière aventure au cinéma, Shrek sera de retour, mais un peu plus tard que prévu parce que le film qui a dévoilé une bande-annonce au cours des dernières heures donc a été retardé. Le film qui devait prendre l'affiche en décembre 2026 est remis à l'été suivant, soit le 30 juin 2027. Donc, il faudra patienter encore un an avant de voir Shrek et ses personnages sur les grands écrans en Amérique du Nord. Détail météo dans quelques instants. Zach Bryan par la suite pour la portion musicale. Bon mercredi sur Hit Country.
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0: Météo. Ce soir, cette nuit, partiellement nuageux, 40% de risque d'averse avec risque d'un orage avec un minimum à 13 degrés. Mais demain, je pense qu'on va y goûter. De 20 à 30 mm de pluie, risque d'orage. À travers tout ça, la pluie forte débute en matinée pour un maximum à 18 degrés. 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

J'ai adoré sa dernière publication sur les réseaux sociaux, Sarah Dufour, qui mentionnait que le 26 juin prochain, non, il n'y a pas de mariage, il n'y a pas de bébé, mais son chum, Dominic Hudson, va célébrer ses 50 ans et il va proposer son premier spectacle de l'année ou son seul spectacle solo de l'année pour l'occasion. Donc, chapeau et bon anniversaire à l'avance à son chum avec les Rats Swamp!

Grosse après-midi, grosse journée pour la Coupe du monde de soccer. Encore une fois, quatre matchs sont à l'affiche au moment où on se parle. Le Portugal affronte la République dominicaine par la suite. L'Angleterre face à la Croatie, c'est à 16h. En soirée, le Ghana affronte le Panama, c'est à 19h. Et à 22h, on a le Ouzbékistan qui affronte la Colombie. Et je vous rappelle que demain, c'est le prochain match du Canada. Puis on va surveiller ça, évidemment, sur la source du country avec la collaboration de Post Malone pour ce gros succès de Morgan Wallen. À venir en musique dans quelques instants. 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
2: C'est des collectionneurs à l'écoute. Ben, parfois, ça peut valoir cher de conserver certains items, surtout dans sa boîte hein, originale. Et ça a été le cas pour un jeu vidéo, un exemplaire de Super Mario Bros. Encore dans sa boîte d'origine, qui vient d'être vendu. Pour quel prix, là? Juste pour la fun, là. Selon vous autres, 3 millions de dollars US. Ça pulvérise le record précédent, 2 millions de dollars établis. À ce qui confirme The Verge, ça a été établi en 2021, là, cette marque de 2 millions de dollars. C'est la copie scellée la plus ancienne du jeu de 1985 qui porte un autocollant brillant plutôt qu'un film rétractable comme emballage. Ça augmente évidemment sa valeur. Et donc, il y a seulement 3 copies avec ce type d'autocollant qui auraient été répertoriées à ce jour. D'où le montant fou qui a été déboursé pour ce jeu vidéo encore sous scellé.
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12: Mesdames, Messieurs, bonjour, ici Boris Chassaigne. Le ministre du Travail, Jean Boulet, va quitter la vie politique à la fin de son mandat. Monsieur Boulet, qui est député de Trois-Rivières depuis 2018, a été ministre du Travail pendant tout son passage à l'Assemblée nationale. Monsieur Boulet a ajouté que son départ ne doit pas être interprété comme un désaveu envers la première ministre Christine Fréchette. Le premier ministre Mark Carney soutient que l'accord préliminaire de paix conclu entre l'Iran et les États-Unis a le potentiel de marquer un tournant décisif. M. Carney est allé jusqu'à dire que cet accord va au-delà de ses attentes et qu'il crée la possibilité d'instaurer une paix durable dans la région. Et seulement 4 minutes de renforcement musculaire quotidien suffisent à améliorer la qualité de vie des aînés. Voilà ce que concluent les chercheurs américains de l'Université de Penn State. Les chercheurs ont testé l'efficacité de leur programme auprès de 97 aînés. Voilà, c'était vos manchette.
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2: Sylvain Caron, toujours aux commandes de votre radio hit country, puis ça va passer vite de même encore une fois la prochaine heure, parce qu'on débute le tout avec top 3 anglophone, pas piqué des verres. Corey Johnson s'amène dans quelques instants. On a aussi comme deuxième chanson de cet après-midi, Corey Kent avec la collaboration de Cole Wetzel. Et parlant de collaboration, Alex Warren et Jelly Roll s'unissent pour ce gros succès.
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tout en douceur, mes amis, avec Colin Johnson pour notre top 3 qu'on vous a présenté cet après-midi. On va repartir de plus belle au cours des prochains instants avec une autre, malheureusement, façon de pouvoir tenter des arnaques téléphoniques. Et vous allez constater que c'est une façon silencieuse qui pourrait aussi être très pernicieuse. On pourra en reparler avec la musique qui s'amène de Carole Rondeau. La collaboration de Martin Deschamps, sa toute première pour le monde de la musique country. On feel country. C'est pour ça qu'on est là 24 heures sur 24, nous autres.

0: peut-être demain.
1: Autre type d'arnaque téléphonique, c'est cette fois-ci, puis peut-être que ça vous est déjà arrivé. Oui, ça m'est déjà arrivé. Disons que j'ai pas le coup de jaser ben longtemps. Lorsqu'il y a personne qui parle au téléphone, lorsqu'on répond, et malheureusement, c'est ce type d'arnaque téléphonique qui tente d'utiliser notre voix pour l'utiliser par la suite avec l'intelligence artificielle pour des arnaques subséquentes. Donc, c'est à faire attention de ce côté-là. S'il y a personne qui dit « Allô, là, ça répond pas, c'est pas compliqué », on raccroche, on passe à autre chose et ça peut nous éviter certains problèmes. Ben, on en est rendu là. Que voulez-vous? Et Dieu sait qu'on se fait, hein? À me sonner?
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Celtic. Ce vendredi, ce sera une grosse journée pour les nouveautés musicales qui seront lancées par plusieurs artistes country. Dans l'actualité de la musique country, on pourra y jeter un coup d'œil avec Jonathan Hood pour la musique avec notre beau mercredi après-midi sur la source du country.

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0: pour une fois.
1: Et on peut prendre le temps de jeter un coup d'œil sur les nouvelles chansons qui seront disponibles vendredi sur les différentes plateformes. On a Carter Smith qui va nous proposer Match for Your Memory. Ça, c'est un nouvel extrait. Également, Raylan, avec un nouveau chapitre dans sa carrière. Nouvelle chanson, Come On Cowboy, qui sera disponible vendredi également. Et Yann Mondzik va offrir une nouvelle chanson vendredi, World War III. Donc, des chansons qui seront à surveiller, fort à parier qu'on va les entendre un peu plus tard au cours des prochains jours sur Red Country. Un peu de météo à venir.
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1: Météo. Ce soir, on conserve ce 40% de risque d'averse avec risque d'un orage à Lac-Mégantic, minimum à 13 degrés. Mais demain, que d'eau, 20 à 30 mm de pluie attendue. On a de bons vents, maximum à 18 degrés. Et pour le moment, les averses se poursuivent pour la journée de vendredi.
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0: Classe moyenne pour la musique. Et puis, ben, pour les gens qui sont en vacances actuellement, gang de chanceux, profitez-en pleinement. Chanson, tiens, pour mettre la table à un beau party. Quand c'est la table, Sale Barbe. D'ailleurs, les boys de Sale Barbe qui proposent une toute nouvelle chanson depuis quelques heures à peine, aïe, sur les différentes plateformes. Ils seront à Gatineau le 24 juin, le 2 juillet, dans l'Est du Québec, à Lac-aux-Saumons, par la suite, Alma, Wendover, et des spectacles un peu partout à travers la province. On vous les offre avec Casser la table, et par la suite, on parle de ce qui se passe chez nous.
1: Whoa!

0: Salutations, oui, comme je le mentionnais tantôt, gens du camping Pignon Rouge, avec des activités qui sont à surveiller au camping là-bas, puis c'est un endroit vraiment magnifique. Je peux vous en témoigner. Alors qu'on a la fête de la Saint-Jean qu'on va souligner avec le chansonnier Éric Vachon, ce sera ce samedi 20 juin. Et par la suite, d'autres activités avec l'humoriste Maxime Martin qui débarque chez nous le 16 juillet. Ça va être le fun. Sur le 17 le lendemain, on célèbre le début des vacances de la construction avec le duo musical Last Call. Parmi les activités à surveiller, on aura la chance d'y revenir sur Hit Country.
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la musique country fait partie intégrante et souvent mais plusieurs gagnants et gagnantes à travers les dernières années pour les Grammy Awards, à qui ont tendance à, disons, à être une des remises plus conservatrices. Mais là, on a de plus en plus de changements à travers les années. D'autres changements ont été donc annoncés au cours de la journée d'hier. On va pouvoir y revenir avec Andy Thériault qui s'installe pour la musique.

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1: On a longtemps mentionné que, bon, les Grammy Awards, c'était un peu conservateur au niveau à des prix qui étaient attribués, qu'il n'y avait pas tellement de changements à travers les années. Mais depuis quelques temps, disons qu'on veut donc revamper un peu les Grammy Awards. On a annoncé, d'ailleurs, 5 nouvelles récompenses, ainsi que des changements de règles susceptibles d'avoir un impact sur certaines catégories qui sont très convoitées, entre autres celles de révélation de l'année. Donc, les nouvelles catégories créées par l'Association américaine de l'industrie a donc... On a pour ce qui est la meilleure chanson latine, la meilleure performance de musique pop asiatique, la meilleure collaboration R&B ou performance de duo ou groupe, et la meilleure performance vocale de pop traditionnel et le meilleur album de folk traditionnel. Donc, ça va changer un petit peu la donne, permettre à d'autres artistes de pouvoir toucher, sait-on jamais, à un Grammy.
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5: Ici Christophe Moquin pour vos nouvelles. Le Canada fera tout son possible pour faciliter la mise en œuvre de l'accord de paix entre les États-Unis et l'Iran, y compris en intervenant comme médiateur tiers pour superviser l'utilisation des fonds destinés à mettre fin à la guerre déclenchée par Washington aux côtés d'Israël. C'est ce qu'a indiqué le premier ministre Mark Carney à la clôture du sommet du G7 en France. Santé Québec a fait le bilan du dossier santé numérique un mois après le lancement du projet pilote dans les établissements de soins de la Mauricie Centre du Québec et du Nord de l'île de Montréal. Plus de 26 000 utilisateurs se sont connectés au DSN sur une possibilité de 30 000, ont indiqué les représentants de Santé Québec en conférence de presse. Avant même que Québec ait réussi à imposer du contenu francophone aux grandes plateformes, son comité conseille le presse de faire plus et d'adopter une stratégie culture et intelligence artificielle. En conférence de presse à Québec, pour présenter le deuxième rapport en 2 ans, les membres du comité ont exhorté le gouvernement à accélérer la cadence afin de mieux protéger la culture francophone à l'ère numérique. Le premier rapport du comité, en janvier 2024, avait débouché l'année suivante sur l'adoption du projet de loi 109, affirmant la souveraineté culturelle du Québec et édictant la loi sur la découvrabilité des contenus culturels francophones. Bien qu'adoptée, cette loi n'est pas encore réellement appliquée, ces mesures phares devraient être établies par règlement. Ça complète le bilan de l'actualité d'Arsenal Média. On vous souhaite une belle fin de journée à notre antenne.

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Après avoir entendu Tucker Wildmore, je vous parle de cet artiste dont je vous tourne pour une première fois. Pourtant, il a écrit plusieurs chansons pour des artistes comme Jordan Davis, Cole Swindell, Kenny Chesney, Chris Young, Blake Shelton et Chris Jansen. Et puis, vous dire qu'il a 29 ans, donc encore tout jeune, vedette montante de la musique country, natif de Nashville. Il s'appelle Grillon James et on vous offre sa musique en ce mercredi. Et on a ça dès maintenant sur la source du country.

Pas besoin de vous dire que c'est la fête des papas ce dimanche. 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

On va prendre le temps de jeter un coup d'œil pour les éphémérides de cette journée du 17 juin à travers l'histoire, bien sûr, tout ça dans le monde de la musique country, alors que Christelle Mongeau s'installe avec la chanson « Dans tes bras ». Et puis, on avance vers le retour à la maison, tranquillement, pas vite.

Les Beatles sont en vedette. Oui, en 1965, on enregistrait le tube country numéro 1 de Bob Corwin's Act Naturally. Par la suite, vous dire qu'on a Mickey Gittin, qui est né en cette journée de 1983. Bon anniversaire. Garth Brooks, qui signait un gros contrat de disque avec Capitol Records.

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4: Météo. Alors ce soir, passé mal nuageux, faible 40% de risque d'averse, minimum à 13 degrés. Pour demain, ben là c'est la pluie. 20 à 30 mm de pluie attendue, maximum à 18 de bon vent. La pluie qui se poursuit jusqu'à maintenant pour la journée de vendredi et 18 comme max. 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

suite à une autre vedette sur le Hollywood Boulevard avec une cérémonie qui a été présentée hier. On vous reparle de cette vedette au cours des prochains instants. Et ça se poursuit en route vers le retour à la maison. Jason Aldean en vedette sur Ed Country.

retour de l'acteur espagnol de 57 ans, Javier Bardem, a dressé sa trace à Hollywood. Il a posé pour la prospérité hier. L'empreinte de ses mains dans le ciment du Chinese Theater, l'une des salles de cinéma historique du Hollywood Boulevard. Cérémonie qui s'est tenue hier. Évidemment que l'acteur qui se faufile parmi 200 acteurs et actrices à travers ses années de consécration, ben, se dit très honoré. Je comprends donc. 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
1: Bon, maintenant, on peut penser au retour à la maison. Donc, pour les gens pour qui leur carte de travail se termine à l'instant, ben, on peut faire un check à côté de la journée de mercredi. 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Alors que Sylvain Caron vous remercie de votre grande fidélité, de votre présence encore une fois cet après-midi sur Red Country. Puis on va se reprendre demain, nous autres, 14h, sans faute. Mais pour l'heure, c'est le retour à la maison avec Manon Bisson pour le secteur de Lac Mégantic, Paul Chapman pour la balance du réseau Red Country. On est partout au Québec, on est là grâce à vous. Et n'oubliez pas notre portail, notre site internet du redcountry.com pour nous synchroniser 24h sur 24, quel que soit votre endroit. Donc d'ici là, ben, un bon souper à venir, bon retour et bonne soirée.
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6: Ici Christophe Moquin pour vos nouvelles. Le Canada fera tout son possible pour faciliter la mise en œuvre de l'accord de paix entre les États-Unis et l'Iran, y compris en intervenant comme médiateur tiers pour superviser l'utilisation des fonds destinés à mettre fin à la guerre déclenchée par Washington aux côtés d'Israël. C'est ce qu'a indiqué le premier ministre Mark Carney à la clôture du sommet du G7 en France. Santé Québec a fait le bilan du dossier santé numérique un mois après le lancement du projet pilote dans les établissements de soins de la Mauricie, Centre du Québec et du Nord de l'île de Montréal. Plus de 26 000 utilisateurs se sont connectés au DSN sur une possibilité de 30 000, ont indiqué les représentants de Santé Québec en conférence de presse. Avant même que Québec ait réussi à imposer du contenu francophone aux grandes plateformes, son comité conseille le presse de faire plus et d'adopter une stratégie culture et intelligence artificielle. En conférence de presse à Québec, pour présenter le deuxième rapport en 2 ans, les membres du comité ont exhorté le gouvernement à accélérer la cadence afin de mieux protéger la culture francophone à l'ère numérique. Le premier rapport du comité, en janvier 2024, avait débouché l'année suivante sur l'adoption du projet de loi 109 affirmant la souveraineté culturelle du Québec et édictant la loi sur la découvrabilité des contenus culturels francophones. Bien qu'adoptée, cette loi n'est pas encore réellement appliquée, ces mesures phares devraient être établies par règlement. Ça complète le bilan de l'actualité d'Arsenal Média. On vous souhaite une belle fin de journée à notre

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6: Bon mercredi, Mégantic! As-tu remarqué à quel point le mois de juin a filé à une vitesse folle? On est déjà le 17. Dans quelques jours à peine, on va même fêter la fête nationale. Les classes vont être terminées et plusieurs vont même commencer à compter les dodos avant les vacances. Mais avant d'en arriver là, on a encore un beau mercredi à terminer. Alors que vous soyez sur la route, au bureau, dans le tracteur, en train de préparer le souper ou simplement de profiter, merci de nous laisser une place dans votre quotidien. On a 2 heures de musique, d'actualité, de bonne humeur devant nous. Alors, on range les soucis pour le reste de la journée. Bienvenue au retour à la maison sur Hit Country, Mégantic.
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0: 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Voilà!
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1: Merci au Delaware Chuck qu'on vient de s'offrir à l'instant avec « Il n'y a rien d'impossible dans une chanson country ». Et à venir, donc, on aura la météo. Donc, si tu veux savoir ce qui s'en vient dans les prochaines heures et les prochains jours, je t'invite à rester là parce que j'aurai ça, voilà, pour toi. Également, on parlera d'actualité. Je t'invite à rester là parce que le 23 juin prochain, on fête la fête nationale. Et bon, c'est ça, il y a plein de choses qui s'en viennent. Et si tu veux savoir du côté musical, il y a Sarah Dufour qui sera là au cours de la prochaine demi-heure, ainsi que Corey Kent avec Coey Wetzel avec Rocky Mountain Low. Merci d'avoir choisi le country, Mégantic.
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3: Météo.
1: Eh bien, on parle de quelques averses qui vont cesser ce soir. Ce sera partiellement nuageux par la suite. Risque d'orage également, avec un minimum à 14. Pour demain, jeudi, eh bien, on parle d'une journée sous les nuages.
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1: Avec de la pluie, voilà, parfois forte. Et quand je dis de la pluie parfois forte, c'est qu'on attend 20 à 30 mm pour demain. Risque d'orage en après-midi et un maximum à 17. Beaucoup de vent également. Dans la soirée de jeudi à vendredi, des averses, des risques d'orage également avec un 10 à 20 mm de pluie supplémentaire, minimum 15. Et on prévoit également de la pluie pour vendredi avec cette fois un maximum à 17 degrés. On enchaîne déjà du côté musical avec Corey Kent et Rocky Mountain Low. Merci Mégantic d'avoir choisi le country. Je te rappelle que c'est Manon qui est avec toi jusqu'à 19h.

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On se dirige déjà vers notre deuxième et dernière heure de ce mercredi milieu de semaine. On aura un bulletin d'information, on parlera météo également. Et ne manque pas, pour débuter notre deuxième heure ensemble du côté musical, on aura droit à Bloodline avec Alex Warren et Jelly Roll.

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4: Ici Christophe Moquin pour vos nouvelles. Le Canada fera tout son possible pour faciliter la mise en œuvre de l'accord de paix entre les États-Unis et l'Iran, y compris en intervenant comme médiateur tiers pour superviser l'utilisation des fonds destinés à mettre fin à la guerre déclenchée par Washington aux côtés d'Israël. C'est ce qu'a indiqué le premier ministre Mark Carney à la clôture du sommet du G7 en France. Santé Québec a fait le bilan du dossier santé numérique un mois après le lancement du projet pilote dans les établissements de soins de la Mauricie, Centre du Québec et du Nord de l'île de Montréal. Plus de 26 000 utilisateurs se sont connectés au DSN sur une possibilité de 30 000, ont indiqué les représentants de Santé Québec en conférence de presse. Ça complète le bilan de l'actualité d'Arsenal Média. On vous souhaite une belle fin de journée à notre antenne.
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11: Tel que promis, je te parle météo, beaucoup de pluie là qui s'en vient là d'ici vendredi matin. On va le dire comme ça parce que c'est quand même beaucoup. Donc, ce soir, cette nuit, c'est plutôt nuageux. Mais demain jeudi, la journée débute sous les nuages et ensuite on parle de pluie parfois forte qui débute le matin avec un risque d'orage en après-midi. On attend de 20 à 30 mm de pluie, pas moins, non, 20 à 30 mm. Ça, c'est seulement dans la journée de demain, de jeudi donc, avec beaucoup de vent et un maximum de 17, donc il fera pas chaud. On parle d'averses également dans la soirée et dans la nuit de jeudi à vendredi, avec cette fois un autre 10 à 20 mm de pluie attendue et un minimum à 15. Et comme si ce n'était pas suffisant, on parle de pluie pour vendredi avec un maximum de 17 et de la pluie pour samedi également, avec un maximum cette fois à 16 degrés.
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0: On parle sport maintenant. Les Maple Leafs de Toronto ont confirmé l'arrivée de Jim Haller comme entraîneur-chef. Il devient le 41e de l'histoire de l'organisation. Haller connaît déjà bien la maison, lui qui a été adjoint à Toronto entre 2015 et 2019. Il succède à Craig Berube dans une refonte menée par le nouveau DG John Cheka. Ou chez K, en tout cas, peu importe. À Vegas, les Golden Knights ont aussi trouvé leur homme, Ryan Craig, qui prend les commandes de l'équipe après 3 saisons à diriger les Silver Knights de Henderson dans la Ligue américaine. Il devient le 5e entraîneur-chef de l'histoire de la concession. Concession qui est pas tant vieille, hein? Au tennis maintenant, belle victoire pour Félix Auger-Aliassime. Le Québécois a travaillé fort, mais il a fini par l'emporter en 3 manches contre Lerner Tin. Il passe en quart de finale où il va retrouver Frances Tiafoe. De son côté, Denis Shapovalov s'est incliné au Queen's Club contre Alex de Minaur, qui continue d'avoir son numéro. Voilà!
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0: À Lac Mégantic, les préparatifs, voilà, s'accélèrent en vue de la fête nationale qui s'en vient. Elle sera célébrée le 23 juin prochain. La ville promet une soirée festive et rassembleuse avec une programmation qui met en l'honneur plusieurs artistes bien connus du public québécois. Parmi les têtes d'affiche, on va retrouver notamment Émilie Bégin, Christelle Mongeau, Sarah Girouard, Jean-François Bastien, Guillaume Lafond, François Babin et Joël Vogue. Plusieurs d'entre eux ayant marqué leur passage à Star Academy. Le grand spectacle prendra son envol à 20h30 sur le site de l'ancienne scène. La fête débutera toutefois bien avant avec des activités familiales à compter de 15h, de l'animation pour les enfants, de la musique, un feu de joie et tout ce qu'il faut pour célébrer notre fierté québécoise. Une belle occasion de se rassembler en famille ou entre amis pour lancer officiellement la saison estivale à Lac Mégantic. Voilà!
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On connaît les nominations des 41e prix Gémeaux qui ont été dévoilées aujourd'hui et ce sont les séries Empathie et Avant le crash qui dominent la course. Empathie récolte 19 nominations tandis que Avant le crash en obtient lui 18. La série Dérive n'est pas loin derrière avec 14 mentions. Du côté des émissions populaires, le Bye Bye 2025 et la série Jeunesse, La Nuit Devant Nous, figurent aussi parmi les productions à surveiller. Le gala sera présenté le 13 septembre prochain et sera animé par Jason Roy Léveillé. Et comme si c'était pas assez, Empathie vient également de connaître un immense succès sur la scène internationale. La série de Florence Lompré a remporté 4 prix aux Rockies Award du Festival international des médias de Banff World Media Festival, dont le prestigieux Grand Prix du jury, une distinction majeure obtenue devant des productions provenant de 45 pays. Réalisée par Guillaume Lonergan, la série poursuit donc son impressionnant parcours. Bonne nouvelle pour les fans, la deuxième saison est déjà confirmée pour 2027 et elle se retrouvera sur la plateforme Crave. Voilà! On s'approche Boozy avec Cowgirl! 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
1: Eh bien voilà, merci d'avoir été avec moi une fois de plus, Mégantic. 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Je te souhaite une excellente soirée. On se donne rendez-vous demain 17h pour notre dernier rendez-vous de la semaine. Bye! 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
1: Ici Christophe Moquin pour vos nouvelles. Le Canada fera tout son possible pour faciliter la mise en œuvre de l'accord de paix entre les États-Unis et l'Iran, y compris en intervenant comme médiateur tiers pour superviser l'utilisation des fonds destinés à mettre fin à la guerre déclenchée par Washington aux côtés d'Israël. C'est ce qu'a indiqué le premier ministre Mark Carney à la clôture du sommet du G7 en France. Santé Québec a fait le bilan du dossier santé numérique un mois après le lancement du projet pilote dans les établissements de soins de la Mauricie, Centre du Québec et du Nord de l'île de Montréal. Plus de 26 000 utilisateurs se sont connectés au DSN sur une possibilité de 30 000, ont indiqué les représentants de Santé Québec en conférence de presse. Ça complète le bilan de l'actualité d'Arsenal Média. On vous souhaite une belle fin de journée à notre antenne.
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La fête nationale du Québec s'en vient et on va célébrer le tout sur nos ondes, évidemment. Donc, dès le 23 juin, à compter de 16 heures dans nos émissions, on sera en mode 100% musique du Québec. 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Donc, les plus grands hits du Québec, les plus grands classiques, on va vous les proposer. Et pour ce qui est de la journée du 24 juin, on aura Sylvain Caron avec vous autres, Manon Bisson et également Olivier Bombardier. Donc, soyez-y à Hit Country 106.

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